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0: exactement 6 heures.
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1: Faut surtout la prendre vivant.
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0: 6, c'est exactement 9h.
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1: Attends, hey, qu'est-ce qu'on fait pour le refrain? On dit quoi? 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Ou on dit il y en a marre des pauvres? Ouais, il y en a plein le cul des pauvres, moi je trouve que c'est mieux. Mais ouais, il y en a marre des pauvres, c'est peut-être plus joli. Ouais, c'est peut-être plus commercial, quoi. Je sais pas, on demande aux producteurs ou... Non, on l'emmerde? Ok, bon, ben on... Non, ok, on verra pendant, laisse tomber, envoie, on va voir.

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1: Non, parce que tu sais, ça, en fait, j'ai réfléchi à un truc là. C'est, tu vois, entre donner 10 balles, 10 francs, tu vois, à un seul pauvre, ou tu donnes 1 franc à 10 pauvres, bah moi je préfère donner 1 franc à 10 pauvres, tu vois, parce que ça fait plus de pauvres qui t'aiment bien, tu vois. Puis je vais te dire, les pauvres, vaut mieux les avoir dans la poche, parce que si tu les as pas dans la poche, bah un jour ils te les font, les poches. Tu vois? Ouais.
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0: 1976, il est 17h.
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4: 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Mais d'abord, prenons la direction d'Outre-Manche pour les deux albums découvertes de la semaine. Celui de l'Américain Mickey Blanco, toujours en mouvement et libre de toute étiquette, l'artiste sort Café Paradiso. Son quatrième album, imprégné de sonorités électroniques, de R&B et de rock alternatif. À découvrir avec Jordan de Radio Méga à Valence. Tout de suite, place à la rencontre avec le trio canadien Les Shirley, aux côtés de Marine dans les locaux de la radio montréalaise CISM. Découvrons le nouvel album du groupe Hail Mary, un disque rock aux mélodies pop fédératrices.

0: L'album Déchirlé est sorti le 25 septembre 2026 de cette année. Un trio que j'ai l'occasion de rencontrer, alors avec deux sur trois des membres du groupe, Raphaël et Sarah. Bonjour à vous, comment ça va?
1: Ça va bien, toi?
0: Ben, ça va super bien, ravie de vous rencontrer. Alors bien sûr, au micro de CISM Montréal. Puis en plus, on a eu, je dirais, l'occasion, la chance, l'honneur de vous avoir aussi en session live pour un plus grand format. Mais là, ça va être l'occasion de vous découvrir aussi sur les radios Ferrarock en France. Donc pour ce projet, pour cet album, qui est quand même, je dirais, loin d'être votre premier projet musical. Moi, de ce que j'ai pu remonter un petit peu, c'était peut-être 2019 pour un premier EP. Peut-être qu'il y a des choses que je n'ai pas eues encore avant ça. Fait qu'est-ce que ce premier EP, c'était un peu la rencontre aussi des Shirley, puis de cette histoire musicale?
1: Ben, en fait, oui, du groupe, mais pas des personnes en tant qu'humaines. On s'est connus avant ça. On est devenus amis autour de 2013. Ouais. Ça fait déjà quand même presque 15 ans.
2: Quelle horreur!
1: Oh, quelle horreur! fait que oui, c'est ça, on s'est connus avant ça. Ben, à travers la musique, c'est ça. On partageait un local à ce moment-là. Et puis, ben, c'est ça, on avait nos projets respectifs, mais éventuellement, ben, quand ces projets-là se sont un petit peu estompés, ben, on avait le goût de continuer à jouer ensemble. En fait, de jouer ensemble.
2: Pour une première fois.
1: Pour une première fois, parce que moi et Lisandre, la batteuse du groupe, on avait déjà un projet ensemble à la base. Puis, ben, quand notre projet s'est dissous, ben, on s'est dit, Sarah, on a le goût de t'ajouter au mix. Sauf que là, on avait un problème, parce que Sarah et Lisandre sont des drummers. Alors là, ben, on s'est dit, pile ou face, qui c'est qui prend la baisse? C'est non, ça. C'est pas vrai.
2: Ben, ça me tentait d'essayer ça. Puis j'ai ouvert Marketplace Montréal, puis j'ai trouvé une petite Fender Mustang. T'as l'acheté ça, puis on a jamé.
1: Et le reste is history.
0: Et donc, c'est un petit peu... c'était quand même une envie aussi d'avoir déjà ces instruments, puis cette formule trio, et de ne pas avoir forcément deux personnes aux drums, et puis une autre au chant, par exemple.
1: Non, ça aurait été quand même spécial. Non, double ça... drum, guitare, non. Mais non, c'est ça, en fait, je pense que Sarah... Ben, premièrement, elle est bonne dans tout.
2: Bon.
1: C'est ça, le problème. En fait, c'est pas un problème, c'est un euro pour le problème. Elle joue très bien de la guitare aussi. Elle joue de la basse, elle joue du drum. Fait que rien n'est à son épreuve. Et puis, ça va très bien ensemble. Hein. On appelle ça la rhythm section, donc drum, basse. Alors voilà.
2: C'est comme complémentaire, c'est ça. Vraiment.
1: Fait que, puis Lisanne et Sarah, ils ont comme une extraordinaire... Je sais pas comment. Ils ont le même cerveau, on dirait. Fait que ça lock ensemble. Fait que non, ça s'est fait vraiment naturellement. Et c'est ça, on a commencé à jouer ensemble. C'était un peu à la blague, je te dirais, au départ. Mais très rapidement, on a comme commencé à faire des petits spectacles par-ci, par-là, sur la scène locale. Puis on s'est rendu compte que la réponse du public était tellement intense. Les gens avaient vraiment besoin de ce genre de musique-là. Alors... c'est ça, finalement.
2: De fil en aiguille, ouais. On est au troisième album.
1: Voilà.
2: 6 ans, 7 ans plus tard.
1: Ouais.
2: Ouais.
0: Donc, c'est ça. Puis, alors, deux cerveaux qui fonctionnent ensemble pour, je dirais, deux tiers du groupe. Mais toi aussi, j'imagine que tu trouves aussi ta place à t'articuler, justement, dans tout ça.
1: Oui, on se surnomme nous-mêmes le monstre à trois têtes.
2: Oui, qui partage un cerveau.
1: Voilà.
0: Un cerveau, les Shirley.
2: Voilà. Oui.
0: Et alors, c'est ça que j'ai vu dans cet album. J'ai été chercher un petit peu, je ne sais pas, peut-être des noms, des petites choses un petit peu plus précises aussi sur les titres. Donc, il y a certains des titres que je vois pour les paroles qui sont nommées comme Les Shirley, puis d'autres qui sont nommées comme Juste Raphaël. Et comment ça fonctionne, je dirais, la composition, peut-être plus au niveau de l'écriture pour vous?
1: Je dirais que dans les albums passés, j'étais plus à la composition des paroles. Que
2: à l'écriture des
1: à
2: paroles.
1: À l'écriture, ouais. Ouais, excuse-moi, des paroles. Mais pour cet album-là, les filles ont vraiment plus participé dans l'écriture. Ça, je pense qu'ils étaient peut-être, je sais pas, plus gênées, moins à l'aise.
2: Je pense que c'est la première fois en fait, que j'ai eu l'intérêt.
1: Ouais, aussi.
2: On
1: ouais.
2: dirait, j'étais comme, ouais. Ah, ben, ça me tente, on dirait de. Je sais pas, de m'impliquer là-dedans.
1: Ouais.
2: On dirait qu'avant, j'étais comme, ah, peu importe, là, tu sais.
1: Ouais, c'est ça. T'sais.
2: Puis là, on dirait qu'il y a eu une espèce d'envie généralisée de Lisandre et moi de s'impliquer là-dedans. Puis, fait que le dernier album, il est. Presque tout écrit un peu nous trois. Je pense qu'il reste quand même quelques tunes que c'est vraiment Raph.
1: Ouais.
2: Puis c'était vraiment le fun à faire, ça.
1: Oui.
2: Ouais.
1: Puis il y a beaucoup aussi de... On appelle ça gang vocals. Fait que c'est presque... On s'est rendu compte, en fait, après l'enregistrement, en réécoutant, que presque tous les refrains, c'était comme les trois qu'on chantait, on scandait, tu sais, quelque chose, les trois ensemble. Fait qu'il y a comme un désir, clairement, de se faire entendre, tu sais, de... C'est ça, d'avoir une voix au-dessus de la mêlée. Fait que c'est comme, ça vient avec le... C'est ça, le désir de... Ben, cet album-là est très féministe, premièrement, très revendicateur, politique même. Donc, c'est ça, ça va de soi avec les mélodies et les paroles.
0: C'est vrai qu'en vous découvrant avec cet album, je dirais qu'on a... Exactement ce que vous décrivez, mais qui n'est pas forcément la même chose dans les albums précédents, où justement il va y avoir une écriture différente et peut-être une cohésion dans les refrains qui va être différente aussi. C'est ça que vous relevez?
1: Ben, en fait, c'est ça. Je pense que les autres albums étaient beaucoup moins, c'est ça, moins engagés, clairement. Je pense que le premier, il y avait comme un désir pour moi, vu que j'écrivais les paroles à ce moment-là. Mon projet d'avant, c'était beaucoup des sujets plus lourds, des peines d'amour, vraiment coming of age, story, ben c'est ça, on appartient aussi à la communauté LGBTQ, c'était beaucoup, c'est ça, axé sur le coming out, ces choses-là. Puis là, on dirait qu'avec les Shirley, j'avais comme un désir d'aller dans la légèreté, dans les paroles. Puis moi aussi, j'ai une petite maladie mentale qui des fois, j'aime ça, me mettre dans la peau de personnage. Puis avec les Shirley, je me suis permis ça aussi. Donc, j'allais plus dans cette espèce d'aspect-là plus ludique à ce moment-là.
2: Dans les premiers albums.
1: Dans les premiers albums. Mais là, vraiment, dans le contexte sociopolitique dans lequel qu'on vit en ce moment, on dirait qu'on avait tellement de frustration, de rage. On avait vraiment quelque chose là, à extérioriser avec cet album-là. Donc, c'est juste à l'île de soi que là, la légèreté était comme plus vraiment possible. Le silence non plus. Donc, on avait vraiment quelque chose à...
2: On avait envie de prendre position, on dirait. On dirait qu'en fait... On s'est rendu compte qu'on avait envie de prendre position parce qu'on s'est jamais dit au moment de l'écriture de l'album, OK, là, on va parler de ça, on va parler de ça, on va prendre position, genre politiquement, puis tout ça. C'est vraiment comme Rafa disait, une fois qu'on a écouté tous les démos, on était comme, OK, il y a clairement un fil conducteur sur cet album-là, tu sais. Parce qu'il faut savoir qu'on a écrit 25-30 démos, mais qu'il y a 12 chansons sur l'album, tu sais. Fait qu'on dirait que les chansons qui sont ressorties, c'est celles qui avaient comme tout le même fil conducteur, puis c'est ça. On est rendu là.
1: Ouais.
0: Puis c'est ça, dans la composition de cet album, c'est venu, je sais pas, peut-être plus, parce que bon, c'est vrai que quand on s'inspire de l'actualité, du monde qui nous entoure, il y a aussi des discussions qu'on peut avoir peut-être avant la pratique ou après la pratique. Finalement, vous voyez qu'il y avait peut-être une continuité, puis finalement, ça aurait peut-être été insensé de parler de choses qui se passent dans le monde, puis d'arriver en studio et, je dirais, de faire des chansons qui ne fitent pas forcément avec ça.
1: Ben en fait, c'est ça. Nous, en arrivant en studio, il faut savoir que tout est déjà composé. Là. On n'arrive pas en studio en jamant, comme on dit. Là, t'sais. Fait que nous, c'est ça, on est assez débiles. On fait vraiment nos démos, tout est là. Fait que c'est très réfléchi, notre démarche artistique, je dirais. Fait que c'est ça, il n'y a pas beaucoup de place à... pas à l'improvisation, là, mais tu sais, vraiment...
2: Ouais, c'est ça. Ben, une fois qu'on est en studio, tu sais, pour faire les tracks finales de l'album. Nous, au préalable, ça fait des mois qu'on est dans notre propre studio puis qu'on écrit puis qu'on a passé toutes les... Chaque mot, chaque part de guitare, chaque cymbale, sont pensés, tu sais.
1: C'est ça. Fait que c'est très réfléchi. Fait qu'il n'y a pas beaucoup de place, c'est ça, à juste comme... C'était pas laissé au hasard, disons. Il y avait vraiment un purpose à l'album puis une ligne directrice, tu sais.
0: Donc, chaque personne va être un peu... dans son coin, de son côté, peut-être à enregistrer certaines choses, certaines idées. Justement, ça m'intrigue comment vous fonctionnez avant de se retrouver.
2: On est tous ensemble, en fait. On écrit tous ensemble. Dans notre studio, on s'est rencontrés, c'était à l'hiver 2024.
1: Ouais.
2: On s'est pris... déjà, on s'est construit un studio proche de où on habite. Puis, fait que tous les matins, 9 à 5, lundi à vendredi, on rentrait au studio, on prenait le café, déjeunait, on jasait de nos vies, de ce qui se passait. Puis on se mettait à composer, à écrire. Fait que ça s'est vraiment passé les trois ensemble, vraiment imbriqués l'une dans l'autre.
1: Ouais, ouais, c'est bien dit. Puis après ça, ben c'est ça. En arrivant en studio, il faut savoir qu'on est allé 2 semaines à Toronto.
2: Après ça.
1: Vraiment, après, c'est ça. Une fois que les démos ont été choisis et tout, fait qu'après ça, quand est venu le temps d'aller enregistrer ça officiellement, on s'est donc exilé à Toronto pendant 2 semaines pour vraiment comme... C'est ça, clencher ça en bonne et due forme. 12 jours, 12 chansons, donc il n'y a pas de temps à perdre. Et pour cet album-là, on voulait vraiment avoir un effet plus live, je dirais, vraiment qui se rapproche plus de notre énergie sur scène. Donc, d'habitude, comme on enregistrait, c'était vraiment, comme tu disais, le plus fragmenté. Donc, vraiment, le drum. Ouais, le drum, après ça, la bass, la guitare, différents layers. Mais là, pour ça, on a vraiment fait ce qu'on appelle les bed tracks. Donc, les tracks de base, les trois ensemble. Fait que c'était guitare, drum, bass, ensemble. Puis après ça, ben, ce qui était intéressant aussi, la manière qu'on enregistrait les guitares, c'était que c'était 6 amplis en même temps, en simultané. Puis après ça, tu pouvais choisir l'ampli que tu voulais, c'était-tu 2, puis c'était tous des différents micros. Alors, c'était vraiment une nouvelle manière pour nous d'enregistrer aussi, comme on n'avait jamais fait ça avant. Puis ça a vraiment donné le ton à l'album, puis c'est vraiment ça qui fait l'espèce de drive. Puis c'est ça, on a vraiment exactement eu le son qu'on avait imaginé. Mm-hmm. Fait que...
0: Ça a l'air vraiment génial de pouvoir enregistrer avec comme une énergie d'un seul coup, puis finalement de choisir un peu ses effets ou son son ou quelques petites choses plus tard. Parce que, en tout cas, j'imagine que des fois, si on répète la même chose, des fois, on peut s'éloigner un petit peu de cette spontanéité, peut-être de cette authenticité qu'on a à jouer la première fois. Donc, ouais, il y a aussi quelque chose de vraiment live, je trouve, à écouter votre album. Enfin, moi, je m'imagine déjà dans une salle de concert.
2: Ouais, parfait. C'est bon.
0: C'est déjà ça. Donc, cet album, il est donc déjà sorti. Quelques chansons, quand même 12. Il y a des dates qui sont prévues de tourner. Vous avez déjà quand même pu le tourner un petit peu, le partager pour ces chansons-là?
2: Oui. Oui. En fait, ça fait... Tu sais, il y a certaines chansons qui ont été écrites il y a comme 2 ans, 2 ans et demi. Fait qu'il y en a certaines qu'on joue depuis un an et demi. Puis ben sinon, il y a les dates officielles de lancement à Québec au Pantoum le 13 novembre.
1: C'est sûr que là, si les gens sont en France, c'est un peu loin.
0: Ouais. Je pense qu'ils vont aller au Pantoum à Québec le 13. Il n'y a pas le choix.
1: Parfait.
0: Il n'y a pas le choix.
1: C'est sûr que ça ne sera pas le 13. Par contre, c'est le 11.
2: Donc, c'est vrai?
1: 11 novembre, oui.
2: Ah,
1: je suis folle.
2: Je pense que oui.
1: Attends,
0: sinon, arriver le 10 comme ça.
1: Ouais, arriver le 10. Vous pouvez descendre donc Paris, Montréal, il y a des vols directs, c'est vraiment pas si cher avec Air Canada. Je vous invite donc à booker ça là ASAP. Et c'est, pardonnez-moi, le 13 novembre, j'étais complètement dans les patates. Donc 13 novembre Pantoum à Québec et 19 novembre à Montréal dans le cadre de M pour Montréal. Et même vous aurez la chance de découvrir une autre artiste québécoise qui est incroyable, Lisa Leblanc. Fait que c'est un 2 pour 1. Alors, n'hésitez pas. On n'est pas Céline Dion, mais pas loin. Alors, venez nous voir. Puis sinon, ben, on va sûrement aller en France.
2: C'est sûr que oui. En 2027, c'est l'année là, qui va vraiment... Ouais. Là, on va tourner. Ce show-là, autant au Québec, Canada, en Ontario. On est allé déjà 6-7 fois en Europe.
1: Oui, c'est un excellent marché pour nous. Ouais. On adore l'Europe, donc... stay tuned, suivez-nous sur les réseaux. C'est là qu'on partage toujours les dates et les actualités, Shirley.
0: Donc, il y a des chances qu'on puisse vous croiser quelque part dans nos villes françaises.
1: Certainement.
0: En tout cas, sur les radios de la Fera, on sera bien contente de partager vos chansons et d'annoncer vos shows, bien sûr, s'il y a des dates qui ne sont pas trop loin des radios. Bah, merci beaucoup et puis au plaisir de partager votre musique et de vous voir sur scène. Merci à vous.
2: Merci.
1: Merci.

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Avec ses 12 titres exigeants, Café Paradiso, le quatrième album de la figure queer américaine Mickey Blanco, passe du hip-hop arty au groove rock et aux sonorités électroniques. Découvrons-le avec Jordan de Radio Méga à Valence.

0: C'était New York Dogs de Mickey Blanco dans le quatrième album Café Paradiso en lettres majuscules, soutenu par la Fera, sort sur le label anglais Transgressive. Originaire de Californie et pionnière du hip-hop queer, Mickey Blanco a beaucoup voyagé, notamment pour ses études artistiques, de Chicago à New York en passant par la Suisse, et défend avec conviction les droits LGBTQIA+. Pour parler de son quatrième et nouvel album, donc, je suis avec Mickey, dont la voix a été traduite par Carole Menduni, que je remercie par ailleurs. Salut à toi Mickey et merci de m'accorder cette interview. Hi Mickey and thank you for agreeing to this interview.
1: Hi, so nice to be here with everyone.
0: Alors pour commencer, j'aimerais que l'on parle de ce morceau que l'on vient d'écouter. Il s'appelle New York Dogs. Est-ce que tu peux nous dire quelques mots à son propos et quelle est sa petite histoire à ce titre? To start this interview, I'd like to talk a bit about this song we just listened to. It's called New York Dogs. And I'd like you to tell us what's the story behind this song and what it is about.
1: This song for me is about the energy and the grittiness of what it is to...
2: Pour moi, cette chanson évoque l'énergie et la dureté de la vie à New York quand on est jeune. Je me suis installé à New York à l'âge de 21 ans, à une époque où la scène underground y était vraiment très forte. Cette ville est vraiment l'endroit où j'ai appris une certaine forme de dureté. Cela vous prépare en quelque sorte aux réalités brutales du monde. Je considère cette chanson comme mon hommage au côté rude, brut et très rude de New York. Je pense qu'il y a aussi une forme de poésie dans cette rudesse. Il y a une certaine poésie dans la façon dont une mégalopole cosmopolite comme New York peut façonner une personne. Je vois cette chanson comme une sorte de montagne russe rock'n'roll à travers New York.
1: There's also kind of a poetry in the roughness. There's kind of a poetry in kind of how, you know, a cosmopolitan, you know, megalopolis like New York can shape a person. So, yeah, I view the song as this kind of like rock and roll roller coaster ride through New York City.
0: Okay. J'aimerais maintenant que tu nous parles des pérégrinations à travers l'Amérique et l'Europe qui t'ont inspiré cet album. On sait que c'est un recueil d'histoires de terrasses de café. Alors j'imagine que chaque morceau t'est venu dans un endroit différent et que c'est un petit poème à part entière. I'd like you to tell us more about your travelings around America and Europe and how did that album came to you. I mean, we know it's a collection of Terrace Cafe stories, I would say in French and badly introduced in English. So I guess maybe each song came in at a different place and made a little poem, right?
1: Well, yeah, I feel like, so I view the album as different songs.
2: Eh bien oui, c'est ce que je ressens. Je vois cet album comme un ensemble de chansons très différentes les unes des autres, mais provenant d'un même jukebox. Il y a de nombreuses histoires, j'aborde différents genres, mais tout semble très naturel, comme diffusé depuis une même platine vinyle, un même jukebox. C'est cette sensation d'être dans un endroit familier, d'entendre des sons familiers, mais d'une nouvelle manière. Très souvent, beaucoup de critiques écoutent un album et se posent la question suivante. Est-ce que ce disque est cohérent sur le plan sonore? J'ai toutefois l'impression que c'est une façon très dépassée et très démodée de juger un album. Je pense aussi que c'est une façon très facile de critiquer un album. L'idée que chaque chanson donne l'impression de provenir du même univers, franchement, c'est un peu idiot à mon avis. Tu sais, certains critiques ont remis en question la cohésion de l'album. C'est quand même très particulier d'aborder un disque de la sorte.
1: Like it comes from the same universe. I mean, come on, Buck, that's a little idiotic, in my opinion. But, you know, so there were some critics that challenged whether the album was very cohesive, but I think that that is a very singular way to view a record.
0: Oh yeah, that's very precise, c'est vraiment très précis. On arrive au milieu de cette interview et il est temps d'écouter un nouveau morceau, c'est Butt Sex, un morceau au titre plutôt clair pour les anglophones. Et dans ce titre, tu déclames du texte un peu à la manière d'un prof de gym tonique. J'aimerais que tu nous dises quel est le message derrière ce titre.
3: We are halfway through the interview and we are going to listen to the song Butt Sex, but before we get to it... Yeah,
1: you chose that
3: title. Can you tell us some words about this song in this track? You're reciting the lyrics a bit like a gym tonic instructor. Can you tell us what the message behind this track is?
1: So, Butt Sex is a party song. It's a party song

0: C'était Butt Sex, extrait de l'album Café Paradiso, le nouvel album de Mickey Blanco, soutenu par la Fera et qui sort sur le label Transgressive. Je suis toujours en sa compagnie pour parler de ce disque. J'aimerais maintenant que l'on parle de l'aspect interdisciplinaire de tes projets et comment cet album s'inscrit dans cette mouvance. All your projects melt different artistic disciplines, and I'd like to know how this specific album fits in this movement. What did you put in it in addition to music?
1: I think it was really important for me to construct, I think, these interior narratives. I mean, I guess what I'm trying to say is that
2: c'était vraiment important pour moi de construire les récits intérieurs de ce disque. Je pense que pour faire la meilleure musique pop, il faut raconter des histoires empreintes de moments très intimes et d'émotions intenses, en intégrant le tout dans une structure agréable qui fait plaisir à l'oreille. Je pense que c'est l'une des beautés de la musique pop et populaire. Pendant une grande partie de ma carrière, je n'ai absolument pas fait de musique qui ressemblait de près ou de loin à de la pop. J'ai fait beaucoup de hip-hop, notamment expérimental. J'adore quand je peux collaborer avec des producteurs de musique électronique. J'ai toujours joué avec différents styles et genres parce que c'est cohérent avec ce que je suis. J'ai grandi dans plusieurs milieux musicaux à l'adolescence et au début de ma vie d'adulte. Mais je pense qu'en vieillissant, pouvoir aborder

0: Aborder la pop de manière respectueuse a été un parcours vraiment amusant et passionnant pour moi. Prendre ces récits vraiment transgressifs et les intégrer dans ces structures musicales un peu plus pop fut vraiment passionnant. Faire danser ou susciter une émotion chez quelqu'un s'inscrit dans une démarche d'honnêteté et de sincérité. Ici, on n'est pas comme dans certains morceaux stéréotypés qu'on entend sur les grandes stations de radio. Ce que j'essaie de faire, c'est que l'on sente que mon écriture est sincère. J'espère que c'est ce qui se passe auprès du public et des fans.
1: And making them fit inside these song structures that are a bit more pop. It's really exciting because, you know, to make someone dance or to elicit, you know, an emotion from someone, it feels like a more honest kind of pop and not, you know, some of the more formulaic stuff that we hear on the big radio stations. But really honest songwriting. So that's what I try to do, and I hope that's what's communicated to people and the fans.
2: Et j'imagine que, de fait, l'esthétique occupe une place importante pour toi dans tes projets. Comment est-ce que tu fonctionnes? Est-ce que tu fais beaucoup de choses seul, ou est-ce qu'au contraire, tu as beaucoup besoin d'être accompagné? I imagine that, in fact, aesthetics play an important role for you in your projects. How do you go about things? Do you do a lot of things on your own, or on the contrary, do you really need support?
1: I mean, aesthetically, I'm definitely someone who, I come from an art school background. I mean, I am an artist. I enjoy, you know, developing a studio practice as well.
0: D'un point de vue esthétique, j'ai une formation en école d'art. Ce que je veux dire, c'est que je suis un artiste. J'aime aussi développer des pratiques en atelier, mais cela nécessite une équipe de plusieurs personnes. Je pense que ce que j'ai appris au fil des années, c'est de lâcher prise sur certaines tâches, de déléguer et de faire confiance à la créativité des autres. C'est pourquoi je travaille avec des amis, des graphistes, des gens qui m'aident pour la conception de l'album, la pochette du disque. Mon très bon ami Alvaro a réalisé 2 clips. Il y a aussi mon ami de longue date, l'incroyable réalisateur Matt Lambert. Même en ce moment, alors que je prépare la tournée, je travaille avec une batteuse et directrice musicale, Marie Dunietz. En fait, toutes ces personnes m'aident à donner vie à mes visions. La collaboration est donc très importante pour moi. Vous savez, il faut vraiment être entouré pour donner vie à ces idées. Je fais ça depuis assez longtemps pour pouvoir vraiment faire confiance aux gens que j'embarque dans mes projets. C'est un équilibre délicat à trouver. Il faut rester fidèle à soi-même, tout en prenant conscience que pour tirer le meilleur parti de ce que l'on veut, il faut généralement une communauté.
1: I think I've been doing this long enough to really be able to trust in the people that I bring on board with me. But also, I think it's this delicate balance of being true to yourself and also, you know, realizing that to get the best out of what you want, it usually takes a community of people.
2: Enfin, pour finir, j'aimerais parler de tes influences parce que tu en cites beaucoup et aussi parce que l'on en entend beaucoup dans ta musique. Tu y explores de nombreux styles musicaux. J'aimerais savoir qu'est-ce qui est inspirant pour toi actuellement, par exemple. At least to finish this interview, I'd like to talk about your influences because you're citing a lot of them and also because we can hear many in your music. You're exploring many genres. What is inspiring for you at the moment?
1: What is inspiring for me at the moment? I think 2 things are inspiring me. I think that right now, my nephew, who is 20 years old, he was playing me some music that he and his friends have made, and it's really interesting to me because, like, they're making this music that completely collapses any traditional kind of song structure. They're just like, it's like they're just rapping.
0: Je crois que 2 choses m'inspirent actuellement. Mon neveu, qui a 20 ans, m'a fait écouter de la musique que lui et ses amis ont composée. Et je trouve ça vraiment intéressant parce qu'il chamboule complètement toute structure musicale traditionnelle. C'est comme s'il ne faisait que rapper encore. Pas de refrain, non, pas de refrain, rien du tout. On dirait presque une boucle, c'est vraiment cool. J'aime bien apprendre des choses provenant d'un public un peu plus jeune, notamment sur la façon de remettre en question la structure traditionnelle des chansons. Et puis j'ai vu que j'étais vraiment intéressé par la musique ambiante. Et je me suis dit, si je devais faire de la musique ambiante, à quoi cela ressemblerait? Je pense que quand je parle d'ambiance, évidemment, quelques morceaux auraient des paroles, d'autres n'en auraient pas, ou peut-être qu'ils n'auraient qu'un refrain accrocheur, ou peut-être juste un refrain. Je pense donc que mon prochain album sera probablement beaucoup plus long, car il y a certaines choses que je souhaite explorer, notamment ça. Ouais, cet aspect ambiante, parce que je veux vraiment avoir une maîtrise encore plus grande que celle que j'ai actuellement dans ma composition. Évidemment, je ne peux pas sortir un album totalement instrumental, mais tu sais, j'imagine bien un jour en faire un de 18 titres avec 13 comprenant des paroles et que le reste n'en est pas. C'est comme ça à chaque album, j'essaie toujours de faire quelque chose que je n'ai jamais abordé auparavant. Et oui, je suis le genre de personne qui, une fois qu'il l'a fait, n'a généralement pas envie de le refaire. Sur Café Paradiso, il y a deux chansons que j'adore. L'une s'appelle Cut Me Open et l'autre Spread For Me. Avant elle, je n'avais jamais composé de musique qui sonnait comme du rock'n'roll classique du Heartland, presque inspiré de Bruce Springsteen. Et j'étais vraiment content de l'avoir fait, mais maintenant, je ne veux plus jamais le refaire. Je me suis dit, ok, je suis tellement content de cela maintenant, je ne veux plus jamais le refaire, mais on va en profiter.
1: I usually don't want to do it again.
2: I can understand that. Yeah.
1: I mean, there are two songs on Cafe Paradiso. One is called Cut Me Open and one is called Spread For Me. And I love these songs, but I've never made any music that sounded like this kind of like classic heartland, almost like Bruce Springsteen inspired rock and roll. And I was really glad that I did it. But now that I've done it, I never want to do it again.
2: okay.
1: Pretty much. I'm like that. Now that I've done it, I'm like, okay, I'm so happy I did this. Now I never want to do it again.
2: So we're going to enjoy it. Alors, on va en profiter. On arrive à la fin de l'interview. It's the end of the interview. Merci beaucoup, Mickey Blanco. Je rappelle que La Fera soutient Café Paradiso, ton nouvel album qui sort sur le label Transgressive. Merci beaucoup.
1: Thank you so much.
3: Salut les Diggers, c'est Lucie de Westrack Radio au Havre. Aujourd'hui, je vous propose de découvrir le West Park Festival qui sera de retour au Fort de Tourneville pour sa 23e édition du 16 au 17 octobre 2026. Pour nous en parler, on va accueillir Marius dans le studio et Agnès. Marius, il est programmateur et Agnès, elle s'occupe du West City Park, l'édition du mercredi. Donc le 14 octobre, c'est pour les plus jeunes. Et oui, il y a 3 jours de festival, le mercredi pour les enfants et les grands-enfants, et le vendredi et le samedi pour les festivaliers et festivalières.
4: Hello.
3: Bonjour. On va parler du West Park, donc de retour le 16 et 17 octobre au Fort de Tourneville, avec une édition qui présente une particularité importante. Le festival est cette année concentré sur 2 jours, avec bien sûr la journée du mercredi consacrée à la jeunesse, et c'est Agnès qui nous en parlera en fin d'interview. Alors cette année, c'est une année de transformation. Déjà avant de plonger dans cette super programmation qu'on va retrouver sur ces 2 jours, le vendredi et le samedi, pourquoi est-ce que vous avez fait ce choix d'une édition réduite à 2 journées cette année?
4: Alors le choix de passer à 2 jours, il a été mis en place dès l'année dernière. En fait, c'est la deuxième édition déjà où on passe sur 2 jours. Donc l'idée aussi de retirer le dimanche, c'est simplement et purement par contrainte économique. Quand on suit un peu l'évolution du monde des festivals aujourd'hui et surtout des festivals de taille comme celui du West Park, ça devient de plus en plus difficile parce qu'il y a une explosion des coûts à plein de niveaux différents, que ce soit artistique, technique, etc. Et donc forcément, nous, pour pas avoir à proposer des tarifs qui soient exorbitants aux spectateurs et spectatrices, il a fallu faire ce choix difficile de concentrer le festival sur 2 jours afin de justement essayer de concentrer tous les coûts et d'éviter une explosion de l'enveloppe budgétaire.
3: Donc cette année encore 2 jours, mais le festival évolue aussi parce que la manière dont ça va être présenté sur le site au Fort sera un peu différente cette année.
4: Exactement, donc sur les années précédentes et notamment l'année dernière, on était sur une jauge de 6000 personnes, cette année on passe sur une jauge à 4000. Voilà, encore une fois, ça s'explique aussi par des contraintes économiques, mais il y a aussi cette volonté de faire de West Park, enfin du moins de retrouver une sorte d'âme un peu plus humaine, voilà, une taille plus conviviale aussi sur cet événement-là. Et ces différents facteurs, voilà, expliquent pourquoi on a décidé de réduire la jauge de cette prochaine édition, mais ça n'empêche pas que ce sera une belle édition avec plein de belles choses à découvrir et notamment plein de nouveautés.
3: Alors concrètement, qu'est-ce que ça change au niveau du site réellement de ce qu'on a pu connaître les années précédentes ?
4: Alors, tout simplement, c'est la partie, l'accès au SEM. En fait, sur les dernières éditions, on y avait accès parce qu'on avait accès au tube pour découvrir les groupes locaux. Le tube est cette année remplacé par le club du Tetris. Et il y a aussi, du coup, la disparition de la scène du fort, qui était la scène à côté de du grand chapiteau. Cette scène-là, elle est remplacée par une sorte de grande foire qui va être où on va accueillir la famille Walili, qui aura justement plein d'attractions à proposer aux spectateurs et spectatrices pour essayer de retrouver peut-être aussi un peu l'ADN qui avait fait le plus du festival par le passé, notamment avec les moutons électriques. Voilà, donc il y a cette volonté de revenir un petit peu en arrière et de reproposer ce qui avait fait la force du West Park avec cette édition à venir.
5: C'est vrai que c'est quelque chose qui avait beaucoup marqué les festivaliers, c'est cette possibilité, en plus des scènes, de danser et de découvrir des artistes, de profiter, de faire la fête d'une autre manière, de s'amuser. Vous aviez vraiment envie de focus cette édition sur cette partie très ludique ?
4: Oui, et puis aussi, moi j'ai souvenir de lorsque j'étais spectateur au tout début du West Park, ce qui était super intéressant, c'était justement de croiser les esthétiques. Et j'ai l'impression que c'est un peu ce qui va se passer avec cette prochaine édition. On y retrouvera de la musique, mais pas que. Il y aura encore une fois cette partie un peu attraction ludique et qui permettra de vivre le festival de plein de manières différentes.
5: Alors sur la programmation, toi, est-ce que ça a changé quelque chose, ce changement du site ? Toi, en tant que programmateur, tu as dû t'adapter particulièrement ?
4: Bah, évidemment, hein, dans le sens où j'ai une scène en moins, donc forcément, ça fait quand même beaucoup de choix artistiques qui sont... Enfin voilà, le choix artistique est tout simplement réduit. Et il a fallu faire des choix encore plus difficiles, c'est-à-dire de se dire, bon, bah, il faut que je prenne cet artiste-là au lieu de celui-ci. Forcément, qui dit aussi jauge réduite, dit... enveloppe artistique réduite, voilà, ça va forcément de pair. Donc il a fallu réfléchir du mieux possible pour continuer à proposer un événement qui soit le plus intéressant possible, mais qui continue d'être ouvert et de parler à un maximum de public. Et je pense que le défi a été plutôt bien relevé avec plein d'esthétiques différentes qui sont représentées lors de ces deux jours de festival et qui, j'espère, réuniront le plus grand nombre.
5: Et oui, pour ces esthétiques différentes, on peut imaginer qu'on retrouvera Baby Shambles, mais aussi Jean Cardini. Il y aura aussi des DJ sets, la présence de Medine, Acid Arab. Comment vous l'avez construit, cette programmation ? Il y a des rendez-vous. Là, ça y est, les timings sont sortis. Donc, il y a des rendez-vous à chaque instant. On ne peut pas s'ennuyer.
4: Bah, le festival, à chaque fois, hein, et surtout une soirée de festival, j'essaie de toujours la réfléchir comme une montée en puissance. Et forcément, il faut essayer aussi de réussir à faire coïncider les différentes esthétiques. C'est difficile de passer d'un concert électro à juste après un concert de folk, par exemple, même si en soi, c'est pas impossible. Mais je veux dire que ce serait peut-être un peu violent de la part du public, enfin pour le public. Et donc voilà, c'est réfléchir comme une montée en puissance, réussir à faire coïncider les têtes d'affiche avec les découvertes et finir en dansant. Et c'est pour ça qu'on termine toujours avec les concerts électroniques, notamment Jen Cardini, Acid Arab, Too Many DJs ou encore Daniel Avery. Voilà, le but, ça va être de s'amuser, de danser et puis de passer un très bon week-end.
5: Alors, le vendredi 16 octobre, par quoi est-ce qu'on commence ?
4: Alors, dans les têtes d'affiche, on va commencer par Kerry James, qu'on ne présente plus vraiment. C'est un papa du rap français, rappeur engagé, qui viendra pour la première fois au West Park. On enchaînera avec la deuxième tête d'affiche qui sont les Baby Shambles, qui viennent de se reformer. Donc, pour ceux qui ne le savent pas, c'est le deuxième groupe de Peter Doherty, qui met entre parenthèses les Libertines pour se consacrer à nouveau au Baby Shambles. Et donc on est très très très content de pouvoir les accueillir pour la première fois aussi sur le West Park. Et il y aura également plein de découvertes et de groupes, on va dire, midliner à aller voir du côté du Tetris. Je pense notamment à Flora Fishback, anciennement connue sous Fishback, qui sera de retour avec un nouvel album. Je pense aussi à Jen Cardini, qui fera la clôture du Tetris. Je pense au groupe anglais Temples, qui est devenu une référence de la scène rock psyché pop anglaise. Enfin voilà, il y a vraiment plein de trucs à découvrir, notamment aussi du côté du club avec les artistes locaux comme Dick Voodoo, Okadi and the Keys, mais aussi du côté de Pieds Nus, qui est la petite nouveauté cette année, qui sera un club en all night long de 20h30 à 2h30 pour ceux qui veulent aller clubber, et que la programmation sera dans les mains de 329 le vendredi soir.
5: Et tu donnes bien l'exemple sur la partie locale en nous citant Caddy and the Keys et Dick Vaudou, deux univers très différents là pour le coup.
4: C'est ça, on enchaîne soul et de l'autre côté electropunk. Donc encore une fois, hein, le but c'est de varier les styles afin qu'on puisse se sentir concerné par au moins un groupe dans la soirée, mais aussi pour qu'on puisse naviguer et découvrir aussi plein d'autres choses, potentiellement des choses qu'on n'a pas l'habitude d'écouter. C'est aussi ça, à mon sens, le but d'un festival, c'est de venir, peut-être pour un artiste, et d'en découvrir 8 ou 9 autres. On les aimera peut-être pas tous de la même manière, mais au moins on rentrera chez soi le soir venu en ayant fait plein de belles découvertes.
5: Et en ayant passé une bonne soirée. Et tu le disais, une partie club qui est une nouveauté, c'est l'intervention de Pieds Nus, donc qui est une association qui se trouve au Fort de Tourneville, littéralement aux portes du festival. Pourquoi vous avez eu envie de travailler avec eux et de proposer cette version un peu plus club ?
4: En fait, le truc, c'est qu'on a pu le voir sur d'autres festivals qui existent déjà, et puis aussi parce qu'on avait, il y a beaucoup de collectifs au Havre qui sont consacré à la musique électronique, et c'était aussi l'occasion de leur donner les clés et de faire part belle aussi à cette scène locale. Et donc l'idée a été de mettre les pieds dans Pieds Nus et de donner les clés du camion à un collectif d'électro havrais par soir. Donc le premier soir, ce sera 329, et le deuxième soir, ce sera le collectif Magma. Et voilà, et le but, c'est qu'eux puissent proposer une programmation qui soit à l'image de leur univers chaque soir venu, et qu'on puisse aller y danser de 20h30 à 2h30.
5: Et le samedi aussi, on va danser et faire de la découverte. Est-ce qu'il y a des artistes que tu avais particulièrement envie d'accueillir au West Park ? Alors, j'imagine que toi, en tant que programmateur, c'est une satisfaction de pouvoir accueillir tous ces artistes, mais est-ce qu'il y en avait un particulièrement ? Ça te faisait vibrer de te dire qu'ils pouvaient venir au Havre ?
4: Bon, il y en a plusieurs, hein, évidemment. Je suis très content de pouvoir accueillir des artistes comme les Baby Shambles, comme Kerry James, comme Medine. Forcément, c'est des artistes qui sont connus et reconnus, et que avoir ce type de groupe-là au Havre, c'est quand même quelque chose de plutôt, enfin, j'ai envie de dire cool, mais de forcément qui fait plaisir. Après, il y a aussi plein de belles choses à aller découvrir, encore une fois, hein, du côté du Tetris. Je pense à Jen Cardini, qui fait partie des références de la scène électronique française, qu'on accueillera pour la première fois. Je pense aussi à Too Many DJs, qui fera son retour au West Park après son dernier passage, si je ne dis pas de bêtises, en 2012. Donc ça fait déjà 14 ans qu'ils ne sont pas venus. La date de Medine, on y revient, mais je crois que ça fait 10 ans qu'il n'a pas joué au West Park. Enfin voilà, il y a plein de petits clins d'œil un petit peu à droite, à gauche. Et puis surtout, ça va être aussi l'occasion de tester un nouveau site, le nouveau site du West Park, et voilà, de lancer, on va dire, une sorte de nouvelle aventure qui, j'espère, encore une fois, fera plaisir à un maximum de personnes.
5: Et oui, c'est ça l'esprit du West Park, faire plaisir. D'ailleurs, les Baby Shambles, je pense que c'est un nom qui est très attendu. Qu'est-ce que leur venue peut représenter pour le festival ?
4: Alors, nous, on a essayé d'accueillir les années passées, Pete Doherty. À chaque fois, on n'a pas réussi à aller jusqu'au bout. Donc là, le réussir à l'accueillir avec son groupe culte que sont les Baby Shambles au West Park, je trouve que c'est quand même quelque chose de plutôt chouette. Ça reste une référence du rock britannique. Il y a aussi cette passerelle entre le Havre et le Royaume-Uni. Et puis, c'est quand même quelqu'un qui le personnifie plutôt bien. On va dire une sorte d'anglais, mais qui est maintenant bien ancré en Normandie. Et voilà, donc forcément, on a cette espèce de double clin d'œil plutôt chouette le vendredi soir à découvrir sur scène.
5: Et côté rap, Kerry James et Medine, ils apportent une dimension très forte autour du texte et donc du rap. C'est une esthétique que vous essayez de toucher de plus en plus au West Park.
4: Alors, encore une fois, le côté d'aller chercher des rappeurs engagés, il y a aussi cette volonté de toucher un public peut-être un peu plus engagé aussi, peut-être un peu plus regardant au niveau des paroles, au niveau de ce que représentent ces artistes-là. Et aussi, en toute transparence, hein, je pense que par rapport au monde dans lequel on vit aujourd'hui et par rapport aux échéances qui nous attendent, surtout en 2027, c'est important de donner une plateforme à des artistes qui portent des messages anti-racisme et plein d'autres choses, et que si on peut les accueillir et leur offrir cette plateforme-là dans le cadre du West Park, ça me semble important de le faire.
5: Vous pouvez retrouver toute la programmation et les timings aussi pour vous faire votre petit agenda. Et enfin, on se concentre sur le West City Park, l'édition, comme toujours, le mercredi pour les enfants. Agnès, cette édition, elle est sous le signe de quoi ? Toujours la fête, comme toujours ?
6: Ah oui, toujours. C'est vraiment ce qui caractérise toujours le Westiti. L'idée, en fait, c'est quand même toujours la même. C'est que un festival tel que West Park, dans tout son esprit, la fête, la rencontre, le partage, et ben, la même chose, mais pour les enfants.
5: Alors, quel rendez-vous on peut retrouver ?
6: Alors, on peut retrouver des choses effectivement qu'on a l'habitude de voir. Je signale quand même que ce sont les 10 ans du Westiti cette année, donc on a envie de faire les choses peut-être encore plus festives. Mais les rendez-vous qu'on a l'habitude de retrouver, c'est un grand chapiteau avec plein d'ateliers, des endroits pour se maquiller, colorier, les tatouages, et puis un atelier surprise, puisque donc, ce sont les 10 ans. Donc, les enfants seront mis à contribution pour fabriquer un gâteau d'anniversaire pas tout à fait comme les autres. Les rendez-vous qu'on retrouve aussi, eh ben, c'est des concerts, boom, bal dans la grande salle. Il y en aura deux cette fois-ci. Un sous le signe des monstres et un autre plutôt cosmique.
5: Cosmique, alors je crois que vous aviez déjà construit une fusée il y a un ou deux ans. Qu'est-ce que vous allez faire là sur ce thème-là ?
6: Eh ben, donc c'est un bal cosmique, il s'appelle. Et comme toujours, les enfants sont invités à embarquer pour un voyage intersidéral qui va les emmener sur les différentes planètes des musiques électro et de la fête. Et il y a même des surprises avant de rentrer, puisque bon, bah, quand même pour un tel voyage, il faut s'équiper de costumes et peut-être même de maquillage pour être tout à fait prêt.
4: Du coup, il y en a plusieurs qui sont en vente actuellement. On retrouvera notamment le pass de jour qui est à 70 €, qu'on peut aussi acheter avec son pass culture, le pass un jour qui est à 42 € en plein tarif, à 38 € en réduit, mais qui existe également en formule groupe 6 personnes. Ça veut dire que si vous êtes 6 personnes, vous achetez votre pass au lieu de vous coûter 42 €, vous coûtera 37 € par personne. Et si on regarde pour Westiti Park, c'est 9 € pour les adultes et pour les enfants.
5: Et voilà, on rappelle que c'est le vendredi 16 et le samedi 17 octobre. Merci à vous deux et puis on vous souhaite un très bon festival.
4: Merci, bye.
6: À bientôt, merci beaucoup.
5: Je vous souhaite une très bonne journée sur les radios Ferra et à très bientôt.
7: 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Merci à Jordan de Radio Méga à Valence et à Marine de CISM à Montréal qui vous ont présenté cette semaine les deux albums soutenus par les radios de la Ferra. 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
6: Tout juste 18h sur le 666. Salut à toutes et à tous. Et il va avec vous jusqu'à 20h de 18 à 19. Les apéro news de 19 à 20. On retournera pour la deuxième et dernière partie de notre D666 spécial Suède. On retournera donc en Scandinavie. 21h. 20h, c'est Thérapie. 21h, Reggae Express. 23h, Tchernoz. C'est votre programme. Vendredi soir sur le 666, on démarre comme d'hab avec l'album de la semaine et on vous signale au passage qu'il y aura pas mal de places à gagner, oui, des cadeaux. Et un invité ce soir, ce sera Kavil qui viendra nous parler hip-hop, ça c'est pour dans quelques minutes. Pour le moment donc, on démarre avec Wishy, album de la semaine qui s'intitule Nature's Pill. C'est de l'indie rock romantique, disent-ils, ils nous viennent d'Indianapolis et sortent donc leur... deuxième album après 777, nous on préfère le 666, mais bon, 777 c'était leur premier, le nouveau, le voilà, on finit de le découvrir avec le dernier titre pour cette semaine, c'est Mona Lisa.

Voilà, Mona Lisa, c'était Wishy, c'était extrait de notre album de la semaine qui s'intitule, lui, Nature's Pill. On passe à une découverte Ferra, il s'agit des Shirley, les Shirley avec un album autoproduit, Hail Mary. On a choisi ce titre aussi pour découvrir cet album, groupe de Montréal. Ça devrait démarrer maintenant.

Trio de filles de Montréal, donc découverte Ferra, c'était les Shirley à l'instant avec Hail Mary, troisième album, 6 tournées en Europe, hein, déjà à leur compteur. On va enchaîner avec les Buenos Vampiros d'Argentine qui rendent visite ce soir au Canet, ce sera au Portobello tout à l'heure. Il reste une toute dernière place à gagner, c'est pour ça qu'on passe le morceau maintenant, puis on devrait retrouver le funky doyen juste après pour l'interview. Mais paralysé, c'est le Buenos Vampiros, donc 02 31 94 66 66 si vous voulez gagner la dernière place maintenant.

0: Mais paralysé, c'était Buenos Vampiros sur l'album Destruya en concert ce soir au Portobello, 21h, tarif 8€. Vous pouvez même continuer à appeler, oui, éventuellement maintenant, Dominique pourra vous répondre. C'est la dernière place à gagner, c'est tout de suite 02 31 94 66 66. Tandis que nous avons le plaisir, nous, de recevoir le funky doyen, connu aussi par les auditeurs de 666 sous le nom de Caryl, qui est venu nous annoncer son grand retour radiophonique le lundi. C'est bien ça, non?
1: C'est presque ça, effectivement. Ouais. Ouais. Sans en parler encore.
0: D'accord. T'as vu le Philippe là-haut qui essaie de pousser un petit peu à ça. Ouais. J'étais venu pour une autre raison, en fait, quoi, pour un événement hip-hop qui a lieu dans trois bibliothèques de la Glocanèse.
1: Exactement, trois bibliothèques, principalement celle de Alexis Tocqueville, voilà, du centre-ville de Caen. Mmh. Il y a aussi donc celle de Dérouville.
0: Et puis la grâce de Dieu.
1: Et grâce de Dieu pour une expo photo de Big Daddy.
0: Voilà, donc toi tu es connu comme DJ, hein, funky doyen, tu es bien connu aussi pour ta collection de vinyles assez incroyable, semble-t-il.
1: Oui, c'est vrai, à base comme DJ, animateur radio, voilà, sur 666. Ouais.
0: Hip-hop syndrome, pendant des années et des années.
1: En 98, ça avait débuté.
0: Et ça
1: c'est un petit peu en pause, voilà. C'est pas dit que ça ne reprenne pas.
0: Ça va reprendre sans doute très prochainement. Alors qu'est-ce qu'on pourrait y voir dans ces bibliothèques à l'occasion? Le vernissage a déjà eu lieu, hein, ça s'est passé.
1: Oui, l'ouverture officielle c'était samedi dernier, donc on a commencé avec le pionnier du hip-hop en France, à savoir Dynasty. Donc il y avait une conférence avec une journaliste spécialisée dans le hip-hop qui s'appelle Yasmina Benbekaï, donc c'était à l'auditorium. Donc c'était vraiment très très bien. Il y a eu un petit mix de Dynasty et il y a eu l'ouverture officielle donc de l'exposition consacrée à culture hip-hop, culture avec un S, parce que c'est vrai que souvent le hip-hop pour les gens, souvent maintenant ils focalisent uniquement sur la danse. Pour eux, le hip-hop c'est la danse, alors qu'il y a plein d'autres cultures dedans.
0: Ouais, breakdance, graffiti, le rap évidemment, hein. Il y a tous ces,
1: le rap, tout ça, le beatbox, le DJing,
0: forcément aussi. Donc tout ça, donc il y a des visites guidées aussi, j'ai vu ça.
1: Oui, il y a des visites guidées.
0: Alors ça, ce sera le 10 et le 17, et c'est toi qui t'en charges. Alors
1: pas toutes. Pas donc toutes. Effectivement, il y en a une demain à 15h, donc qui est organisée par la BADT avec des bibliothécaires donc salariés. Et donc c'est à partir de 15h, ça dure une vingtaine de minutes, mais je serai quand même présent demain à sur le site de l'exposition, comme ça me permettra de rencontrer les personnes et à amener un peu plus d'informations ou d'anecdotes sur les objets présentés. Et sinon, je suis moi présent officiellement le samedi 17 à partir de 15h, là, pour une visite guidée qui durera ce coup-ci une heure avec vraiment beaucoup plus d'informations.
0: D'accord. Et pour la partie musicale, alors c'est le rap plutôt américain, français, un peu.
1: Pour la partie musicale, c'est-à-dire qui est exposée ou la partie musicale au niveau de.
0: Oui, qui est exposée. Oui, le thème principal.
1: C'est principalement. Non, il y a de tout.
0: Il y a vraiment de tout.
1: C'est vraiment de tout. C'est un mélange d'œuvres graphiques, aussi bien par des étrangers ou des artistes locaux comme Piotr, Cupswan et Tizieux. Il y a des vinyles d'exposés, certains qui ont une histoire derrière sur l'histoire du hip-hop avec un grand H. D'autres qui sont des versions françaises un peu plus anciennes, des vinyles dédicacés, des choses comme ça. Et sinon, il y a plein de vitrines dans lesquelles on peut retrouver différents objets. Donc il va y avoir aussi bien des objets liés au graffiti, il va y avoir du matériel, il y a des gros boombox, des postes cassettes, des platines vinyles, des choses comme ça. Et des objets sur des rappeurs aussi bien français qu'américains. Voilà. C'est vraiment très très large, tout le monde peut s'y retrouver.
0: Et qui couvre toutes les époques depuis le début des années 80.
1: Voilà, on va dire que c'est quand même axé... sachant que c'est ma collection personnelle, c'est quand même axé sur ce que j'ai vécu, ce que j'ai pu récolter. Et donc effectivement, les années 80, j'étais vraiment pas du tout dans le hip-hop au tout début des années 80. Donc ça débute vraiment, les premiers éléments que je peux avoir, que j'ai pu garder, doivent dater de 91. Même si j'écoutais 2-3 ans auparavant du hip-hop, j'avais pas forcément ce côté archiviste.
0: Et ben, ça tombe pas mal parce qu'on fera deux petites pauses musicales là-dedans. Je crois bien que c'est 91, moi, l'album de Tribe Called Quest, The Low-End Theory. C'est à peu près ça, non?
1: Ça doit être ça.
0: Ça doit être ça. Je suis à peu près sûr que c'est 91.
1: J'ai plus du tout les dates en tête.
0: C'est l'époque où je bossais aussi ici. Et celui-là, on avait passé leur premier avec Bonita Appleboom. Ça, c'était 90. Et celui-là, c'est juste après. Donc, à mon avis, c'est 91, justement. Bugging Out, on écoute ça, puis on se retrouve juste après.

0: Bugging Out à l'instant, c'était A Tribe Called Quest. On souhaite un bon anniversaire à Steph de l'AMF qui est venu nous offrir un petit rafraîchissement. Il y a du monde à la radio le vendredi soir, si bien. On retrouve Caryl pour la suite de le Funky Doyen, plutôt. C'est plutôt comme ça qu'on va taper pour l'événement.
1: On m'appelle comme ça. Caryl, voilà. C'était vraiment l'époque de la radio.
0: Oui, et voilà.
1: Donc, et vu que c'était un petit peu trop proche de mon prénom.
0: C'est ça. Et donc le Funky Doyen, bah tu auras une date là-bas aussi que tu voulais nous présenter, où tu vas mixer aussi.
1: Oui, il y a une date où je vais mixer, et ça sera pour la dépendaison de l'exposition, on va dire. Ça sera le 22 janvier, où ça sera un mix uniquement sur des artistes féminines. Voilà, et sinon je ferai quelque chose aussi le 21 novembre. Ça se passera à l'auditorium de la bibliothèque.
0: Oui.
1: Voilà, c'est une sorte de conférence sur le sample qui s'appelle Sample et Funky. Donc voilà, où pendant une heure, il y aura des petites anecdotes, des choses comme ça. C'est sympathique sur des samples utilisés, sur l'histoire du sample. Voilà.
0: Très sympa comme thème. On avait utilisé ça dans notre propre émission. On en a fait deux là-dessus qui étaient vraiment très sympas. Tu peux nous rappeler en quelques mots le côté juridique de l'affaire. Alors, c'est combien de temps était autorisé, comment ça a démarré justement sur les samples?
1: Ça sera pendant l'exposition. Le gros changement date quand même avec Bismarcky, avec un album de Bismarcky où là tout le monde a commencé à lui tomber dessus et réclamer des sommes astronomiques.
0: Voilà, le début a été assez sauvage, tout le monde.
1: Juste avant,
0: monde se servait,
1: ça allait à peu près à partir de, donc ça doit être 91-92. C'est là où tout le monde s'est dit ouh, on va faire attention, là on va ralentir sur les samples, on va plutôt demander avant. Et
0: voilà, puis il y a des artistes qui ont été pillés vraiment allègrement, puis d'autres qui étaient plus malins, qui allaient piller des choses dans le classique aussi, hein, il y a pas mal de choses.
1: Oui, dans le classique, de toute façon, c'était libre de samples, libre de droits, donc exactement. Voilà, c'est pour ça que beaucoup se seront repliés sur le classique, malheureusement.
0: D'accord. Alors, il y aura aussi d'autres temps forts avec la venue du groupe français Les Zwinkels. On les avait vus au Cargo il n'y a pas très longtemps. Malheureusement, il y a un des membres
1: qui est décédé
0: depuis, et ce sera avec plaisir qu'on les reverra. Ça se passera où alors?
1: Donc, eux, ils repassent là, ce coup-ci, c'est au BBC. C'est Zwinkels and Friends, donc ils seront accompagnés d'Eddie, qui est un rappeur assez prometteur, qui est présent depuis une petite dizaine d'années sur la scène hip-hop française. Il y aura également Yoshi, je crois qu'il y a un des MC de Triptyque. Et donc voilà, ils sont au concert au BBC, ils viendront également débattre, on va dire, rencontrer le public à la bibliothèque d'Hérouville-Saint-Clair.
0: Et ce sera donc pour le concert, la rencontre, ce sera le 12 décembre à 16h, une rencontre donc à Hérouville, à la bibliothèque, et puis le concert, donc on imagine le même soir au BBC.
1: Exactement.
0: À ne pas manquer, on vous en reparlera, puis on vous fera sans doute gagner des places pour cet événement.
1: Hein.
0: Ce sera le 12 décembre, vous pouvez déjà noter la date. Il y a aussi des battles dont
1: voilà.
0: Tu voulais parler.
1: Donc il y a des ateliers de danse break. Donc ça, c'est assez courant. Mais ce qui va être un peu exceptionnel, c'est qu'il va y avoir un gros battle de break dans la bibliothèque, donc au milieu des livres, tout ça. Donc ça va être assez énorme. Et ça sera organisé par le SNT, donc, qui est un crew de Caen assez connu, qui organise déjà le World Battle Unity. Et donc là, ils feront ça le 7 novembre, avec les qualifications et le battle en plein centre de la bibliothèque. Donc ça risque d'être assez énorme, visuellement.
0: Ce qui est bien, c'est que ça se prolonge donc jusqu'en janvier. Donc on a le temps de voir les expos, le temps d'assister à tous les événements dans tous les styles, hein, la danse, aller au concert, aller voir les expos photos. Alors, quelques mots sur l'expo photo.
1: L'expo photo, donc c'est un graffeur affilié au Calvanostra, donc aussi un salon de tatouage en plein centre de Caen, donc voilà, qui fait des photos depuis de bonnes années, qui a été amené à se promener un petit peu partout sur le globe. Et donc il expose des photos aussi bien à la bibliothèque de la Grâce de Dieu qu'au niveau de la bibliothèque Alexis de Tocqueville. Voilà, donc c'est Big Daddy.
0: Allez, petit morceau des Zwinkels, puis on se retrouve une dernière fois pour rappeler quelques dates.

0: en clé. Donc, je te mets sur.
1: Il y a des rencontres, je voulais parler d'une rencontre qui a lieu le 21 novembre à la bibliothèque d'Hérouville-Saint-Clair. Donc c'est avec Wafa Mamesh et Louise Folly. Donc c'est modéré par le banc des nôtres et c'est le thème c'est voix de femmes dans la culture hip-hop entre inspiration, identité et transmission. Donc voilà, donc ça sera en public. Il y aura également
0: une conférence aussi, le rap au féminin, présenté par Olivier Pernaud. Ça, ce sera le 5 décembre, toujours à la bibliothèque Tocqueville.
1: Il y aura aussi un spectacle de danse hip-hop avec la compagnie Boom Shakalaka. Ça sera le 5 décembre. De toute façon, la plupart des informations, vous pouvez les retrouver sur les sites des bibliothèques de Canlamère. C'est bibliothèque au pluriel .canlamère.fr. Donc là, il y a tout indiqué. Sinon, donc
0: avec aussi des projections dans la bibliothèque, projections de Straight Outta Compton sur le groupe de Los Angeles N.W.A. considéré comme parmi les précurseurs, disons que côte est, on avait peut-être Run DMC peut-être et d'autres quoi. Et eux, c'était plutôt côte ouest.
1: Naissance du gangsta rap.
0: C'est ça, exactement. Et donc une projection. Du film sorti en 2015.
1: Ouais, il y a plein d'autres choses comme ça. Il y a des choses aussi pour le jeune public. Parce qu'il y a des enfants, des petits-enfants maintenant. Donc il y a tout plein d'animations. Donc il faut vraiment aller sur le site des bibliothèques. Vous verrez, il y a des petits ateliers créatifs, des choses assez sympathiques. Et donc tout ça se finira le 24 janvier 2027. Donc date de fin de l'exposition. Je voulais dire, sur l'exposition, il y a également Aurel San, petite figure montante du coin, qui nous a prêté quelques objets. Qui le concernent, donc qui sont visibles là-bas.
0: On rappelle la petite anecdote, Aurel San qui venait à la radio ici sur 666 quelques après-midi dans sa jeunesse, s'entraîner avec ses potes ici, donc ça fait aussi partie de l'histoire de la radio. Eh bien, on espère te retrouver très bientôt, justement, sur nos ondes. Et puis, on te remercie d'être venu là. Donc, le funky doyen un petit peu partout dans tous ces événements, jusqu'en janvier. Et puis plein d'autres choses dont on a parlé encore. Comme tu disais, fort justement, aller sur le site bibliothèque.
1: L'équipe de la bibliothèque a fait un excellent travail. C'est vrai qu'ils ont. Moi, je me suis vraiment basé sur l'exposition et eux ont tout organisé autour. Donc, je pense à Mélanie, Maxime et Anne qui ont été des membres de la bibliothèque qui ont été très présents et très actifs sur ce projet d'envergure.
0: Eh bien, c'est parfait. Merci d'être venu. On se quitte avec NWA, justement, Straight Outta Compton. 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
1: Street Out of Compton, c'était NWA. Allez, on va quitter le monde du hip-hop pour aller écouter des Brésiliens maintenant. Le groupe Asphyxia Social sera présent mardi prochain avec Atone en première partie. Ce sera au Portobello et on a une toute dernière place à vous faire gagner maintenant. 02 31 94 66 66 pendant qu'on écoute le titre Revolutionary Report, extrait de l'album Mass Bigger de Asphyxia Social.

Rendez-vous mardi prochain donc pour ce concert avec Atone et Asphyxia Sociale. Ce sera au Portobello. On va passer nous quelque chose en rapport avec le West Park. Ça c'est au Havre. Vous en avez entendu parler juste avant les Apéro News dans l'émission proposée par La Fera. Vendredi 16, vous aurez entre autres les Baby Shambles, Carrie James ou les Temples, album 666 de la semaine, il n'y a pas longtemps du tout. Et puis le samedi 17, vous aurez Medine, Sam Sauvage, Too Many DJs, Acid Arab, entre autres, donc des places à gagner. Il y en aura dans les Apéro News la semaine prochaine, me semble-t-il. Allez, un petit morceau des Temples pour démarrer Jetstream Heart, extrait de Bliss, album qui est sorti il y a 2 mois à peu près.

Jetstream Heart, c'était les Temples. Allez, deux places à gagner directement pour le West Park. C'est maintenant 02 31 94 66 66. Pendant qu'on écoute le Fuck Forever de Baby Shambles.

Fuck Forever, Peter Doherty, et c'est Baby Shambles au Havre. On va enchaîner avec un dernier cadeau pour ce soir, toujours au Portobello, concert L'Art Sauvage. C'est vendredi prochain, le 16, à partir de 20h. Des places à gagner maintenant. 02 31 94 66 66 pour aller voir et entendre Far Away et Meteor. Morceau de Far Away. Maintenant, et sachez aussi que les Apéro News, la semaine prochaine, seront au Portobello. Il y aura un plateau là-bas animé par Agathe et quelques autres Apéro Newsers. Donc, morceau maintenant de Far Away, I Won't Save You, et des places à gagner au numéro habituel.

Et on va terminer ces Apéro News avec deux nouveautés. D'abord avec les Wine Lips, c'est l'album TV Dinner qui sera l'album de la semaine prochaine, mais je ne serai pas là pour vous le présenter, c'est pour ça que je vous passe Fright 4 ce soir, Fright 5 même. Et puis les Schizophonics aussi, avec un tout nouvel album dont on devrait reparler très prochainement. Allez, d'abord, Schizophonics, Black Pleather.

19h sur le 666, vendredi soir sur Dieu en alternance avec Geek or Die. Vous avez rendez-vous avec les dossiers du 666. Ou pour la deuxième et dernière fois, on se rend en Suède. Voilà, pas de page culturelle, pas trop de géographie ce soir non plus. On va passer des morceaux de groupe qu'on a déjà passé pour la première émission sur la Suède. Morceaux tous différents, mais les groupes souvent les mêmes. Par exemple, pour l'instru, The Tremolo Birgit.

programme ce soir, Brokunar Jensen pour un morceau du classique pour la première émission. Martin Savage and the Jiggers, les Sarah Out Nights, un tour dans les 60s avec les Shanes, avec Raw, avec Woods. On aura les Vibra Boys, Backyard Babies, Helicopters, Goat, les Nomads, Refused, International Noise Conspiracy, Ola and the Junglers, The Marajas, The Hives au programme, et puis aussi l'intrus, il y en a toujours un, presque, dans les dossiers du 666. Ce sera comme pour la première émission. Les Stranglers, vous avez passé leur Sverige, morceau en suédois, pour se moquer des Suédois. Là, on vous passera l'original, Sweden, All Quiet on the Eastern Front, extrait de l'album Black and White. Mais pour démarrer, les Viagra Boys, avec un mauvais jeu de mots, Viagra Boys, ça c'est le nom de leur album, j'ai toujours pas compris la blague, et Man Made of Meat, excellent morceau, maintenant.

0: Quat.
1: Pas très amen avec les Suédois. Jukka Noel, il me semble qu'il avait vécu là-bas d'ailleurs, ce qui explique qu'il parlait très bien suédois aussi, et son Sverige de la première émission. C'était Sweden avec All Quiet on the Eastern Front. Notre petit voyage dans les 60s démarre avec The Shanes. The Shanes, groupe qui officier de 63 à 68. Le morceau, c'est People Don't Like Me.

18h passées, 19h passées de 15 minutes, vous êtes dans un DCCC spécial Suède. When I walk, walked, à l'instant, c'était Rose sur un groupe suédois, donc pas mal inspiré du psyché des Texans 13th Floor Elevators, avec une voix proche plus ou moins de celle du grand Rocky Erickson. C'est pas tout à fait le même niveau, mais c'est pas mal quand même. C'est When I walk, Rose. Allez, on finit ce petit tour dans les 60s avec le groupe Hoods. Every Time I Turn My Back, les deux morceaux, When I Walked et Every Time I Turn My Back, vous pouvez les trouver sur la même compile, le deuxième volume, il y en a six hein, au total, le deuxième volume de la compile We're Gonna Change the World. Il y a pas mal de Scandinaves là-dessus, mais pas que, c'est un sacré mélange quand même. Allez, il faut aller piocher dedans, six volumes, ça prend un peu de temps, mais il y a de belles choses.

l'excellent suédois Bror Gunnar Jansson, à l'époque où il officiait surtout en One Man Band. C'était l'époque de Moon Shake Moon, le morceau qu'on vient d'entendre, The Church Bells Tone. On va enchaîner avec du plus récent, quoique Bror Gunnar Jansson, c'est récent aussi, puisque on vous a passé, dans la première, un morceau assez différent, extrait d'un album sorti l'année dernière, celui-là. Là, c'est Martin Savage and the Jiggers, et le morceau qu'on vous propose, c'est Boomerang.

Morceau de Motorhead repris par The Helicopters. À l'instant, c'était Speed Freak. The Helicopters, juste avant, c'était Sahara Hot Nights avec Hot Night Crash. Après, vous pourrez entendre les Backyard Babies. Et puis encore après, les Nomads. Rapport entre les quatre groupes Nomads, Backyard Babies, Helicopters, Sahara Hot Nights. Ils ont tous repris des morceaux des Ramones brillamment. Rockaway Beach, ça c'était Sahara Hot Nights. I Remember You, les Nomads, par exemple. Pet Sematary, Backyard Babies, celui-là, on va l'écouter. Et puis, il y en a eu d'autres. Hein. What You Do, par exemple, par les Helicopters. Voilà, de gros fans, soit de Motorhead, soit des Ramones, et le plus souvent des deux.

Le Pet Sematary des Ramones, repris par les Backyard Babies, groupe qui officiait de 87 jusqu'au milieu des années 90, là où leur guitariste Dragan ira rejoindre les Helicopters, écoutés précédemment. Ils sont du côté de Jönköping, dans le sud, au milieu, quoi. Vous voyez, voilà à peu près, quoi. Plutôt au sud, plutôt au milieu. Allez, on continue avec une autre reprise. Les Nomads, I'm 5 years ahead of my time.

Words, extrait de l'album Commune en français. Dans le texte, c'était Goat, groupe de rock psyché expérimental, toujours actif, groupe originaire du nord de la Suède, oui, autrement dit, tout près du cercle polaire, groupe masqué, donc qui a fait des choses tout à fait intéressantes et très différentes les unes des autres. Commander Goat, on va enchaîner, nous, dans un tout autre style avec deux groupes cousins, Refused et The International Noise Conspiracy. D'abord Refused avec Blind Date, extrait de l'EP The New Noise Theology, et puis The International Noise Conspiracy, extrait de Survival Sickness, ce sera Only Lovers Left Alive.

Only Lovers Left Alive, c'était The International Noise Conspiracy, emmené par le chanteur Dennis Lixon, qui juste avant était dans Refused, qu'on écoute maintenant, Blind Date.

un poil moins énervé que Refuse de The Maharajas maintenant. I'm Going Out, extrait de Ride the Wild Mammoth. Un groupe toujours actif.

Hola and the Janglers avec California Sun, morceau repris aussi par les Ramones, mais un morceau des années 60 à la base. Ils ont un peu les mêmes goûts, ces groupes-là. Le groupe Hola and the Janglers qui reprenait le Let's Dance aussi, repris aussi par les Ramones. On y reste dans les Ramones, on vous parlera pas à bas ce soir, bien que ce soit Suède. Non, non, on va vous passer encore deux morceaux. D'abord, justement, les Lacopters avec What You Do.

Et après, les Lacopters, on se quitte pour ce spécial Suède en compagnie des empereurs de Suède, The Hives. C'est Die Alright, juste après ces thérapies. Salut. Ouais, si on vous le met au début, ce serait mieux. Allez.

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1: Oui, oui, Soul Train. Eh, salut, c'est nous. C'est Thérapie. C'est Fanny, c'est moi, et c'était les Gibbies. C'est une émission sur les labels de soul et de funk. Voilà. Les Gibbies, bien sûr, dans l'émission Soul Train, avec le titre Do It to Death. Alors ça, c'était, c'est sorti en 73 sur le label People, et le producteur était Monsieur James Brown. Voilà, c'est tout ce que j'ai à dire sur People. Après, nous avons Sugar P. Dos Santos. Bonsoir, ma petite poulette.
2: Oui, bonsoir à toutes et à tous. Vous êtes sur 666 et émission ce soir sur les labels de soul et de funk. Les labels historiques, indépendants et incontournables, sur les labels historiques et indépendants et bien sûr incontournables de la soul et du funk. Émission sur ces différents labels et du coup, ce soir, je vais vous passer des morceaux de ces différents labels qui sont labels historiques qui sont dans les années 1960 à 1970. Ils sont dans les années 60-70. Et tout de suite, ça va être un morceau de Sugar P. Dos Santos avec le titre Soulful Dress, du coup, qui nous vient de ce label. De ce label Chess Records, qui est un label célèbre pour son ancrage rhythm and blues et soul, qui est basé à Chicago, et qui a fait aussi connaître d'autres artistes plus connus encore comme Etta James et Chuck Berry.
1: Merci, allez, on y va.

0: Et voilà un groupe Chess Records.
1: Oui, un groupe lié au label Chess Records. Et c'était The Radiance avec le titre Hold On. Toujours dans ces mêmes années 60-70.
0: Ok, juste avant, nous avions Darondo, alors avec ce titre, alors Didn't High, pardon, c'est sorti sur l'album Let My People Go. C'était sorti en 2006 sur le label Ubiquiti Records. C'est un label indépendant fondé en 1990 qui produit du hip-hop, de l'électro, de la funk, de la musique latine, du soul, de jazz, etc. etc. Voilà. Tout de suite, tu voulais rajouter quelque chose, non?
1: Oui, je voulais
0: Ah, pardon, excuse-moi, ma poulette.
1: Du coup, sur la date, c'est bien dans les années 60 et Radiant, c'est que le morceau Hold On, c'est en 1967.
0: Merci. Donc, tout de suite, un autre groupe, alors plutôt des années 2011, hein, Monophonics, que j'aime beaucoup, avec le titre Like Yesterday. Alors là, c'est un single Colmin Records, autre label indépendant qui a contribué à la renaissance de la soul et du funk. Voilà, et tout de suite après, il y aura Etta James. Bon, on y va, ma cocotte.
1: Oui.

0: Et voilà, c'était Monophonix, le groupe qui n'existe plus, hein, un groupe psyché soul, avec le titre Deception. C'était sur encore sur ce label Ubiquiti Records. C'était l'album In Your Brain, sorti en 2012. Juste avant, nous avions ma petite coulette. Alors c'était qui? Ah, c'était Al Green.
1: Oui, juste avant, il y avait All Green avec...
0: Oui, pardon.
1: Pas grave. Non, pas grave.
0: Mon accent à la noix. Bon, vas-y, continue ma poulette.
1: Avec le titre Tired of Being Alone, titre de 1971. Sorti sur le label High Records. Et High Records, c'est un label de Memphis connu pour sa soul dit feutrée sensuelle. Donc avec comme artiste All Green ou encore Unbeebles. Et label qui est lié aussi pour ces deux artistes, un autre label qui s'appelle Fat Possum Records. Et donc qui est lié à iRecords parce que ce label, Fat Possum Records, a obtenu la licence d'exploitation du catalogue historique du label de sol américain iRecords. Célèbre donc pour des artistes comme ceux que vous venez d'entendre, du coup, célèbre pour des artistes comme All Green ou Unbeebles en février, et ça c'était fait en février 2009.
0: Très bien, juste avant nous avions Janko Nilovic. Alors, avec ce titre Drug Song. Allez, on va essayer de la faire à l'anglaise.

0: et pas la française. Un titre sorti en 75, je l'ai déjà passé, c'était un instrumental. C'était sur l'album Soul Impressions. C'était le label Montparnasse 2000, un label de librairie musique fondé à Paris en 1968 par André Farry avec la coopération de Louis Delacour, attention, aka Pépé Louise. Et juste avant, ma petite poulette, c'était, elle était chez Chess aussi, Etta.
1: Oui, Etta James, elle était chez Chess Records. Et c'était avec ce bon morceau aussi, Losers Weepers, première partie. Et c'était un titre des années 70, de 1970. Et titre que vous pouvez retrouver aussi sur cette compilation qui s'intitule The Chess 50s Anniversary Collections.
0: Et voilà, maintenant c'est Anne Peebles.
1: Oui.
0: Ah, et encore un petit truc à dire, excusez-moi.
1: Oui, c'est peut-être Anne Peebles avec le titre « I feel like breaking up somebody's home tonight » et qui est lié donc aussi à iRecords, mais aussi à Fat Possum Records. Et c'est un titre de 1971, années 70.

0: C'était Eddie Bo avec Inès Chitzam. Voilà, avec le titre Lover and Friend. C'est un album. Ah oui, c'est un album Capitol Records. Cet album s'appelle The Soul of Capitol Records. Voilà. Rare et well done. Voilà. Donc Capitol Records ou Capitol Recording Corporation. Je vais y arriver, il est temps que ça s'arrête, je suis fatiguée. Alors ce label est fondé, a été fondé en 1942 et c'est une filiale d'Universal Music Group. Voilà, c'est tout ce que j'ai à dire. Ah oui, Lover and Friends, c'est de 1968. Après nous avions Otis Clay, ma petite poulette.
1: Oui, encore avant il y avait Otis Clay. Avec le titre Trying to Live My Life Without You. Et Otis Clay, qui est lié au label Eye Records. Et donc, qui est aussi Fat Possum Records. Et c'était donc, Otis Clay.
0: Merci. Alors, est-ce que j'avais présenté Sharon Jones? Je ne sais plus. Ah non, je n'ai pas présenté Sharon Jones. Hein, que j'ai passé Sharon Jones. Il ne fallait pas l'oublier. And the Dap Kings, voilà. Le titre I'm Not Gonna Cry. C'était un album Soul Time, sorti en 2011 chez Dapton Records. Ces musiciens d'ailleurs. Le label de musique Soul Funk fondé en 2001 par les musiciens Gabriel Ross et Neil Sugarman. Voilà, alors tout de suite, nous avons tout de suite, je ne sais plus, ah si, Anne Peebles. On y va ma poulette, tu mets Anne Peebles? On présentera après.

0: Il est 20h57. C'était The Winston Brothers, un groupe allemand. L'instrumental, vous avez remarqué, je suppose. Le Winston Theme. Voilà, c'est sorti en 2021 et c'est produit par Colmine Records. Voilà, et juste avant, nous avions Anne Peebles avec ce morceau très connu.
1: Et oui, morceau juste avant très connu de Anne Peebles qui était sorti en 1973. Et du coup, ce morceau connu s'intitule I Can't Stand the Rain et morceau qui l'a fait connaître. Et toujours sur ce label. Fat Possum Fat Possum Records et donc lié toujours à Air Records aussi.
0: Ok, après on va se quitter hein, quand même, il est 20h58. Alors on va passer un dernier morceau avec Marvin Gaye, Petite Poulette.
1: Oui, ça va être un autre dernier morceau avec l'homme, ça va être Marvin Gaye avec le titre What's Going On. Sorti qu'extrait de son 11e album studio de ce chanteur donc de Soul American et donc c'est Marvin Gaye et sorti en 1971 chez Tamla et il a marqué un tournant dans la musique soul et le rhythm and blues à la fois par sa musique et par les paroles des chansons qui traitent de drogue, de pauvreté, d'écologie et de la guerre du Vietnam.
0: Ok, allez, on se quitte. On fait plein de bisous. Bon week-end. Tu voulais rajouter autre chose ?
1: Oui, c'est de Marvin Gaye et lié donc au label un label connu. Qui est Motown Records, qui est un label fondé à Détroit par Berry Gordy, et avec des artistes donc comme Stevie Wonder, Marvin Gaye, les Jackson 5, Temptation, Diana Ross et d'autres.
0: Ok, merci. Il est 21h pile. Bon, c'est pas grave, on va dépasser avec. Un bon morceau de Marvin Gaye. Allez, ciao ciao, bye bye. Bisous, bisous.
1: Bon week-end, profitez bien. Bye. Bisous.
0: À bientôt, hein. 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

0: 1966, il est 2h.
1: Le 30e anniversaire de Mass Prod se poursuit avec un nouveau concert au Portobello Rock Club le mardi 13 octobre avec la fusion punk des Brésiliens de Asphyxia Social précédé du hardcore des Canets de Atone. Ouverture à 19h, tarif 8 euros, des places à gagner dans les Apéro News.